0: réveil à tous. J'espère que vous êtes bien réveillés en ce jeudi 20 août. On est là pour vous accompagner dans la bonne humeur, bien sûr, jusqu'à 10h à venir votre news insolite, des tips of the day, surtout votre anniversaire aujourd'hui. Et aussi, on a des cadeaux et sans oublier les hits préférés pour vous. Mais là, bon, moi là, je vais aller prendre un café et je reviens tout de suite après ça.
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2: Il est 6h passées de 21 minutes et là, comme vous savez, tous les matins, 6h20, 7h20, 8h20 et 9h20, on vous emmène faire la tour du monde en 30 secondes avec les news insolites. Et là, aujourd'hui, ça va être direction les États-Unis dans le lieu où un homme recherché par la police a décidé d'envoyer lui-même son selfie aux autorités. Donald Fugg n'était pas du tout satisfait de la photo que la police avait publiée pour le retrouver. Alors, plutôt que de rester discret, il leur a envoyé une photo de lui qu'il trouvait beaucoup plus réussie. Et bien sûr, il a dit « Cette photo-là, c'est mieux !» Et le problème, c'est que son selfie a encore attiré plus d'attention et il a finalement été arrêté quelques jours plus tard. Comme quoi, vous savez, si vous êtes recherché par la police, pas la peine d'envoyer votre plus belle photo. D'accord ? Allez, moi, je vous laisse écouter le prochain hit sur Énergie Maurice.

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0: plus nostalgique, eh bien, il s'agissait du groupe Aerosmith et de ce titre I Don't Want to Miss a Thing, qui était d'ailleurs la bande originale du film Armageddon avec un certain Bruce Willis, Ben Affleck. Donc si vous aimez les films de SF avec Bruce Willis qui va sauver le monde, eh bien, je vous le recommande vivement. Allez, à 6h40, si vous nous rejoignez à l'instant, si vous réveillez à l'instant, le plus doux des réveils à vous. Merci d'être branchés, le Morning Show ensemble jusqu'à 10h pour ce jeudi 20 août 2026. Et en ce jeudi, on a même un conseil du jour, matière fashion, pour vous dire le rouge va avec quoi exactement. On
1: oui,
0: en parle.
1: Exactement, merci beaucoup Richard. Bonjour à tous. À miser sur la coupe avant la marque, les amis. Un vêtement bien ajusté paraît souvent plus élégant. Rester sur trois couleurs par tenue pour un look harmonieux. Les accessoires font la différence. Optez pour une montre, bijoux, ceinture, lunettes ou petit sac ce matin. Investissez dans des basiques comme un jean bien coupé, pantalon noir, chemise blanche, t-shirt de qualité et sneakers propres. Ben, les garçons, aujourd'hui, portez un total black look pour le travail. Les filles, portez le rouge et le noir. C'est un duo sophistiqué parfait pour les soirées. Une robe rouge associée à une veste noire works like magic. Pour un effet lumineux, ben, optez pour le rouge et le blanc. La combinaison rouge et beige apporte une touche de douceur idéale pour le travail aujourd'hui. Voilà, stay fashion.
0: Voilà pour vos conseils du jour. Allez, à 6h passées de 41 bientôt, Miss Léa me fait signe qu'elle est prête. Elle vous dévoile là tout de suite votre horoscope.
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3: Bonjour à tous, les béliers, n'ayez pas peur de baisser la garde. Taureau, en couple, l'harmonie règne dans votre relation. Gémeaux, votre approche détendue de la vie vous rend irrésistible. Les cancers, faites appel à votre intuition, elle a toujours été votre meilleur allié. Lion, vous avez un moral d'acier ces derniers temps. Les vierges, shopping, coiffeur, sport, faites-vous plaisir. Les balances, le destin vous sourit. Scorpion, période de plein épanouissement côté forme. Sagittaire, restez réceptif aux nouvelles amitiés. Les capricornes, si un projet vous trotte dans la tête depuis quelque temps, le moment est venu de le concrétiser.

0: Verseau, la clé de votre prospérité financière dépend de la façon dont vous gérez votre budget. Poisson, vos idées vont créer une belle émulation autour de vous. Belle journée à tous.
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1: Merci de vous réveiller avec nous dans ce Morning Show sur Énergie. Maurice ensemble jusqu'à 10h. Le meilleur des hits, ça se passe ici et nulle part ailleurs. Sans oublier qu'il y aura pas mal de cadeaux à vous offrir et également célébrer l'événement du jour ensemble.
2: Exactement, si c'est votre jour spécial today ou même votre proche qui célèbre sa journée spéciale et que vous voulez repartir avec 3 bouteilles de Chandon et 2 boîtes de chewing-gum de Mentos, et bien je dis c'est non pour envoyer nous un message en tapant ANIF sur le 8020 ANIF sur le 8020 et vers 7h50 bien sûr la personne sera en direct à l'antenne afin qu'on puisse célébrer son anniversaire à la sauce d'énergie.
1: Voilà, justement, prends sa portable en main, envoyez tout de suite ANIF et envoyez-le sur le 8020 à la clé. Elle vous l'a dit, des bouteilles de Chandon, des Mentos, tout ça pour célébrer comme il se doit votre anniversaire ou celui de vos proches. Allez, nous on va marquer une courte pause et on revient tout de suite à écouter un des hits de Taiki.
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1: Voici les prévisions météo en ce jeudi 20 août 2026.
2: Eh bien, avec l'affaiblissement de l'anticyclone qui se trouve au sud-est des Mascareignes, eh bien, les choses devraient s'améliorer sur l'île. Il devrait faire beau ce matin. Un beau temps qui devrait durer dans l'après-midi, sauf pour quelques développements nuageux temporaires sur la partie ouest de l'île. Côté température, en revanche, toujours aussi chaud, à 2 à 3 degrés de plus que d'habitude, entre 23 à 25 sur les hauts, entre 27 à 29 dans les régions côtières pour cette saison. Et côté mer, eh bien, elle reste agitée au-delà des récifs avec des vagues de l'ordre de 2 mètres.
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3: 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Bonjour à tous, il est 7h.

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2: Et sans plus tarder, on va aller jeter un coup d'œil à la situation sur nos routes pour vous dire si ça bouchonne ou pas en ce jeudi.
3: Alors, pas mal de véhicules sur nos routes en ce moment, mais ça roule plutôt bien dans le nord. Heureusement, si vous partez à Port-Louis, ça bloque du côté de Richetet à l'entrée de Port-Louis, comme d'habitude. In the center, quelques ralentissements au rond-point de Réduit. Ça roule très très bien en ce moment du côté de Mocha, par contre, oui. Quelques temps d'arrêt du côté des Bennes et pas mal de ralentissements à signaler du côté de Rosy, la Beaubassin, Phoenix et Floréal. To drive slowly and safely, soyez prudents sur nos routes. Respectez les limitation de vitesse, les amis, et restez branchés sur Énergie Maurice.
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2: 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Oui, nous sommes ensemble.

0: Vous l'aurez compris, pour une nouvelle aventure ensemble dans ce morning. Et comme tous les matins, 7h10, 8h10 et 9h10, on s'intéresse à votre thématique du jour. Et ce matin, on va s'intéresser à une petite habitude que vous avez, ou putain, une mauvaise manie qui vous éna. À savoir, on est tous un peu accro à quelque chose pour que notre journée démarre bien. Il y a des gens qui ont besoin, par exemple, d'un café chaud, sinon ça va pas. La journée va pas du tout. Il y a d'autres personnes, aïe, yo, papa, pas les zut avant qu'ils aient levé zut même, sinon gros problème. Ou bien un coup de loyer, ou bien un coup de drap, ou bien même coup de matelas, tout possible. Ou alors pour ceux qui ont besoin de manger. Oui, quand vous rentre là une vide, comme on se cause allemand, holy ou whatever, eh bien ça devient dangereux. Vaut mieux rester very far, far, far, et oui, jusqu'à cette personne à manger. Alors est-ce que vous tombez dans cette catégorie de gens, avoir besoin de ce petit quelque chose pour que votre journée soit réussie, ou bien sinon, beware, chien méchant. Allez, racontez-nous tout ça en studio ce matin, on veut tout savoir, et vous, vous envoyez tout ça en inbox sur la page Facebook de Énergie. En studio, ça donne quoi comme réponse?
1: Oui, bonjour à tous, it's debate time. Alors, morning show hosts have to wake up at 4 a.m. Ben, le matin, j'aime bien avoir une routine matinale. Je commence par le rangement, les amis, un peu de sport et un bon café. Sans le café, ben, je suis grumpy. Le café booste votre énergie, améliore votre humeur, et je pense que la routine matinale permet de réduire le stress et bien planifier votre journée. Voilà.
0: Et toi, Tasnim?
2: Ben pour moi, c'est quand j'ai pas assez dormi ou si tu me réveilles avant l'heure. Comme tu as dit tout à l'heure, effectivement, faut jamais me réveiller avant l'heure.
0: Là, c'est matelas, c'est dry, c'est tout, tout ce qu'il y a à envoyer.
2: Non, ouais. Je boude.
0: Oui.
2: Ma bouche est pointe.
0: Ok.
2: Et je cause pas.
0: Très bien. Donc, à ne pas réveiller Tasnim avant l'heure. On a compris. En tout cas, vous, si vous tombez dans cette catégorie de personnes, par exemple, vous n'avez pas mangé, ayo, par cause à où, vous n'avez pas eu votre café, par cause à où, eh bien, dites-nous tout ça en inbox sur la page Facebook de Énergie. Nous, justement, on va aller prendre notre café et on revient tout de suite après.
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1: Merci d'être à l'écoute du Morning Show. 7h passées de 20 minutes. On est ensemble jusqu'à 10h. Je rappelle, le Morning, c'est tous les jours du lundi au vendredi, 6h, 10h sur votre radio Énergie Maurice. 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

0: 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Et nous, on va se mettre en mode insolite, bien sûr.
1: Mais avant ça, moi, j'aimerais bien dire que les 10 premières clientes qui feront un achat de plus de 1000 roupies repartiront avec un coffret L'Occitane aussi.
0: Ah, quand même.
1: Ah,
0: donc,
1: oui.
0: Vous savez quoi faire et faites parmi les 10 premiers. C'est important si vous voulez vos cadeaux. Allez, nous, on va faire le tour du monde. On va s'intéresser à cette nouvelle bien insolite. Si j'ai bien compris, il s'agit d'un prisonnier qui s'est sauvé et qui n'a pas aimé du tout la photo qui était publiée de lui. Et du coup, il a décidé de faire comprendre aux autorités, ça ne l'a pas bon, ça ne l'a. Allez, raconte-nous tout ça.
1: Exactement, direction les États-Unis où un homme recherché par la police a fait quelque chose d'assez incroyable, tout comme a dit Richard. Il s'appelle Donald, qui découvre que la police a publié sa photo pour tenter de le retrouver. Problème, il trouve la photo vraiment horrible. Alors, au lieu de rester discret, il décide d'envoyer son propre selfie à la police avec un message pour leur dire en gros « Utilisez plutôt celle-là, elle est mieux !» Et bien sûr, quelques jours plus tard, il finit quand même par être arrêté.
0: Mais non, on a arrêté, mais comment? On l'a attrapé comment?
1: Grâce à son portable quand il envoyait le
0: selfie. On l'a retracé. Donc du coup, vous avez compris, même les récidivistes notoires sont pas contents quand vous utilisez la mauvaise photo. Ça veut dire pas capable, guide-moi dans mon mauvais langue, enfin. Meilleur selfie, meilleur profil. Allez, en tout cas, des nouvelles de fou. On en aura tout plein pour vous tout le long de cette matinée. Allez, ce matin, on va vous proposer de faire un peu de Keep Fit version Belly Dance. Imam Beck, je vous laisse apprécier. Mais on rappelle qu'il y a un jeu quand même.
2: Exactement.
0: Oui, tu as envie de...
2: Je n'ai pas ta
0: fille. Oui, tu peux envie de bouser ce matin. Oui. Oui, on va remporter quoi ce matin? Allez.
1: Ce matin, à gagner un Energy Gift Pack avec des surprises rien que pour vous. Et pour tenter de le remporter, écoutez et répondez à la question suivante.
0: Allez, on va parler géographie ce matin. Il va falloir nous dire dans quel pays se trouve le Big Ben. Le Big Ben. Ben, pas Bang, mais Big Ben. Le Big Ben se trouve dans quel pays? Est-ce que c'est l'Angleterre? Est-ce que c'est la France ou est-ce que c'est Maurice? Où se trouve le Big Ben? Est-ce que c'est l'Angleterre, la France ou Maurice? Si vous avez cette bonne réponse, que faut-il faire?
2: Oui, easy question for you this morning, les amis. Participate in our game. Si vous avez la bonne réponse, appelez-nous tout de suite sur le 260-95-00. Vos réponses tout de suite sur le 260-95-00. Bonne chance à tous.
0: Allez, on va bouger notre ventre là tout de suite.

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1: Et nous, on va y aller pour la sécurité routière. Tu es vraiment pressé devant une école. Il ne faut pas faire ça. Oui, comme vous le savez, les classes ont repris depuis peu. Eh bien, des voitures partout, des parents pressés, des enfants qui marchent et qui courent et qui traversent. Ce n'est certainement pas l'endroit pour essayer de récupérer les 3 minutes perdues ce matin ou dans l'après-midi. Donc, à proximité d'une école, réduisez votre vitesse et soyez particulièrement attentif. Un enfant peut être moins visible et agir de manière imprévisible. Alors, devant une école, il y a une seule chose à faire, pied léger sur l'accélérateur et attention maximale sur nos routes, bien sûr.
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0: possibilité de repartir avec tout plein de cadeaux, donc il faut rester branché. Et tous les matins également, on est là pour vous donner quelques conseils. Et ce matin, on a décidé de se mettre en mode fashion, vous dire si vous avez du rouge, eh bien, avec quoi ça va partir.
1: Yeah, thank you so much. Let's talk fashion this morning. Alors les amis, misez sur la coupe avant la marque. Un vêtement bien ajusté paraît souvent plus élégant. Et oui, restez sur deux ou trois couleurs par tenue pour un look harmonieux. Investissez dans les basiques comme un jean bien coupé, pantalon noir, chemise blanche et t-shirt de qualité et sneakers propres. Adaptez le style à l'occasion. La même pièce peut fonctionner différemment depending on how you mix and match. Ben, les filles, portez le rouge et le noir aujourd'hui. C'est un duo sophistiqué parfait pour les soirées, par exemple. Une robe rouge associée à une veste noire works like a magic for work. Pour un effet lumineux et fresh, ben, optez pour le rouge et le blanc. La combinaison rouge et beige apporte une touche de douceur idéale pour le travail. Les garçons, ben, optez pour un total black look aujourd'hui pour le bureau.
0: Ouais, donc pour vos conseils fashion du jour, et puis n'oubliez pas, ben, on joue et ce matin on va essayer de remporter ce gift pack ensemble.
1: Yeah, it's game time on Energy as usual. Alors ce matin, des goodies à remporter offerts par Energy Maurice. On accueille tout de suite la belle Anita à l'antenne. Anita, bonjour et bienvenue sur Energy.
2: Bonjour.
0: Bonjour Anita.
1: Comment ça va Anita? Quelle manière?
2: Ça va, bien merci.
1: Ok, tu habites où?
2: Eaton.
1: Oui, et tu fais quoi dans la vie Anita?
2: La maison, sa maison.
1: Et tu écoutes Energy? Ok, très bien.
2: Oui, bien sûr.
1: On y va avec la question.
0: Alors, j'ai pas bien entendu, tu habites où exactement Anita?
2: Eaton.
0: Wooten.

0: C'est bien ça, Wooton, oui. C'est du côté de Kirpip? Non? Non.
1: Oui, oui, oui. Oui,
0: oui. Heureusement que j'ai bien suivi les cours de géographie de mon prof. Ouf, heureusement, à un moment, j'ai eu des doutes. Alors, est-ce que tu es prête, Anita? Écoute la question suivante. Alors, selon toi, le Big Ben, un gros réveil, se trouve où exactement? Est-ce que c'est à Londres? Est-ce que c'est en Angleterre? Est-ce que c'est à Paris, en France? Ou est-ce que ça se trouve à Port-Louis, à Maurice? Alors, selon toi, c'est la réponse A, B ou C?
1: Oui, c'est l'Angleterre.
0: L'Angleterre, tu es sûr de ta réponse?
1: Oui.
0: Très bien, on va mettre nos pendules à l'heure. Version réponse Anita, on regarde si ça donne la bonne réponse.
2: Take you to London. Voilà, c'est la bonne réponse. Bravo à toi Anita, tu repars avec des goodies ce matin. Bien sûr, offert par Énergie Maurice, félicitations à toi.
1: Merci
0: Anita, on fait coucou à qui ce matin?
1: Un petit coucou à toute la famille et toute l'équipe Énergie.
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5: Bonjour à tous les béliers, n'ayez pas peur de baisser la garde. Taureau, en couple, l'harmonie règne dans votre relation. Gémeaux, votre approche détendue de la vie vous rend irrésistible. Les cancers, faites appel à votre intuition, elle a toujours été votre meilleur allié. Lion, vous avez un moral d'acier ces derniers temps. Les vierges, shopping, coiffeur, sport, faites-vous plaisir. Les balances, le destin vous sourit. Scorpion, période de plein épanouissement côté forme. Sagittaire, restez réceptif aux nouvelles amitiés. Les capricornes, si un projet vous trotte dans la tête depuis quelque temps, le moment est venu de le concrétiser. Les verseaux, la clé de votre prospérité financière dépend de la façon dont vous gérez votre budget. Poissons, vos idées vont créer une belle émulation autour de vous. Belle journée à tous.
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16: Merci d'être à l'écoute du Morning Show. 7h passées, bientôt de 5h.

0: 57 minutes, on est toujours là pour vous accompagner et aujourd'hui on va célébrer l'événement du jour.
1: Exactement, today we celebrate you. On accueille tout de suite la belle Judith à l'antenne. Judith, bonjour et bienvenue sur Énergie.
2: Bonjour.
1: Comment ça va Judith?
2: Ça va très bien, merci.
1: Est-ce que c'est un jour spécial aujourd'hui?
2: Bien sûr.
1: On y va avec la surprise.

0: birthday, Judith.
1: Judith, tu as prévu quoi aujourd'hui?
2: Je fête 60 ans.
1: Waouh, félicitations à toi et bravo. Ce matin, tu repars avec 3 bouteilles de Chandor et 2 boîtes de chewing gum Mentos. Happy birthday.
0: Judith, rapidement, ton coucou du matin, il est pour qui?
2: Toute ma famille, la radio énergie, bien sûr, et plus particulièrement mes petits-enfants que j'adore.
1: D'accord, c'est noté. Mélissa Indemon nous téléphone où je dis happy birthday. Et avant de partir, dis-nous quelle est ta radio préférée.
2: C'est la radio de toujours, énergie, bien sûr.
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3: Voici les prévisions météo en ce jeudi 20 août 2026.
0: On va s'intéresser justement à cet anticyclone qui évolue au sud-est des Mascarennes et qui s'est affaibli. Donc il s'est affaibli, c'est bonne nouvelle. Il va faire beau ce matin, il va faire beau également dans l'après-midi, sauf pour quelques développements nuageux, mais ce sera temporaire dans la partie ouest de l'île. En revanche, côté température, il va faire chaud, très très chaud, avec une maximale qui va tourner entre 23 à 25 sur les hauts, 2 à 3 degrés de plus, et entre 27 et 29 dans les régions côtières. Et à noter que la mer, si vous avez prévu des sorties en mer, sera agitée au-delà des récifs avec des vagues de l'ordre de 2 mètres.
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3: Merci d'être à l'écoute de Énergie Maurice. On est là pour vous accompagner et là on va s'intéresser à la situation sur nos routes. En ce jeudi 20 août 2026, y a-t-il ou pas beaucoup de véhicules? On vous dit tout.
4: Alors, au Codan, la circulation est plutôt fluide dans l'ensemble, avec un peu plus de véhicules sur l'axe entrant vers Port-Louis. À Terre Rouge, ça roule également plutôt bien, pas de gros ralentissements visibles pour le moment. Du côté de Réduit, la circulation est très fluide aussi autour du rond-point. Par contre, à Phoenix et Saint-Jean, non, ben, le trafic reste plutôt fluide et ça avance normalement. Bref, c'est une circulation plutôt tranquille, on va dire, ce matin sur les axes que l'on surveille. Gardez tout de même vos distances et restez vigilants au volant. Bonne route avec Énergie Maurice.
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3: Merci d'être à l'écoute du Morning Show ensemble jusqu'à quoi? Jusqu'à 10h, je le dis sans cesse puisque c'est 4 heures de pur bonheur tous les jours. Et à 7h10, 8h10, 9h10, eh bien nous sommes en mode thématique et là pour tout de suite on va s'intéresser

0: une habitude que vous avez, ou plutôt une mauvaise habitude qu'il faudrait peut-être s'en débarrasser. Alors, on est tous comme ça. Est-ce que vous avez besoin, par exemple, d'un café pour que votre journée soit réussie, ou d'un thé? Vous avez besoin de bien dormir. Si quelqu'un décide de vous réveiller avant que vous ayez fait vos 8 heures ou vos 7 heures ou vos 6 heures de sommeil, beau problème, matelot, drap envolé, laurier envolé, matelas même envolé, jumelas. Ou alors, est-ce que vous êtes du style, vous n'avez pas encore mangé? Vente la pécose allemand, pécose chinois. Et du coup, dès qu'on s'approche de vous, comme on dit, c'est le chien qui grogne. Pas costé, on va pas commencer. Est-ce que vous êtes de ce style? On veut tout savoir ce matin. Inbox, tout ça sur la page Facebook de Énergie. Et on a même posé la question ce matin en studio pour savoir si elles étaient un peu pareilles. Allez.
1: Hello, my lovely people. Alors, read your songs, we work hard, so we have to wake up at 4 a.m. comme d'habitude. Alors, moi, personnellement, j'ai une routine matinale spécifique. Je commence par une prière, une séance de pilates et ensuite un bon café. Sans le café, je suis moody et je parle à personne. Le café, bien sûr, booste votre énergie, améliore votre humeur. Le café avec un peu de sucre, to increase my dopamine.
0: Voilà donc. Et toi?
2: Pour moi, c'est me réveille pas avant mon heure de réveiller.
0: Laurier, matelas, tout envolé.
2: Tout, c'est tout, non, plutôt savate.
0: Oula, c'est encore plus violent. Ok, voilà. Très bien, on a retenu.
2: Et pour toi?
0: Oui.
2: Et pour toi, c'est
0: moi? Moi, c'est... Non, oui, manger, ça va encore, je suis en vie. Moi, il faut pas me déranger pendant un match de foot.
2: D'accord.
0: Ouais, tu vois, quand je suis devant un match, je veux pas une raconte, moi, ou la vie, whatever. Ils n'ont pas fait ça. Surtout quand mon équipe joue, c'est encore pire. Voilà, tu vois.
2: Le football,
0: ouais.
2: Je comprends.
0: Ouais.
2: Donc, dans ce cas, je vais t'appeler quand tu regardes le foot. Okay.
0: Voilà, c'est ce qu'il faut faire, absolument. Vous avez compris, vous aussi, est-ce que vous avez ces mauvaises manies? On veut tout savoir. Pas de manger, pas de boire au café, pas de dormir. On veut tout savoir qu'est-ce qui vous met de mauvaise humeur sur la page Facebook de Énergie. Mais là, pour tout de suite, on va aller chauffer notre café et on revient tout de suite.
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1: Merci d'être à l'écoute du Morning Show. Nous, on va aller faire le tour du monde là à 7h pour vous parler de cette nouvelle insolite. Alors, imaginez, oui, que monsieur number one, l'ennemi public numéro un, prisonnier qui n'évadait, eh bien, qui décide, qui voit sa photo et qui n'est pas content de la photo qu'utilisent les autorités pour l'afficher. Oui, lui, il estime qu'il est plus beau que ça, avec un meilleur profil, et il a décidé de faire parler de lui. Allez, raconte-nous cette belle histoire.
2: Exactement, direction les États-Unis, où un homme recherché par la police avait une priorité assez particulière. C'était quoi la priorité? C'était son apparence. Il s'appelle Donald. Il découvre la photo utilisée par les autorités pour le retrouver et visiblement, il ne la trouve pas du tout à son avantage, la photo. Alors, il décide carrément d'envoyer un selfie de lui-même à la police en disant « celle-là est mieux ». Donc, cette selfie-là est mieux, cette photo-là est mieux. Histoire de leur fournir une photo qui le juge beaucoup plus réussie.
1: Oui, c'est comme si on allait chercher la photo de Ronaldo à ses débuts à Manchester United, alors que Ronaldo aujourd'hui c'est pas du tout ça.
2: Exactement.
1: Donc du coup lui aussi il a voulu faire comprendre mais beau gosse, il faut mettre la photo beau gosse. Et du coup ça lui a valu quoi, le pauvre bonhomme? Il est retourné en prison.
2: Exactement, il a été arrêté quelques jours plus tard.
1: Comme quoi, on peut pas être beau et être intelligent en même temps. Allez, c'est pas grave, on va continuer avec nos cadeaux du jour. On offre quoi ce matin?
2: Eh bien, ce matin, ce sera 2 billets d'entrée pour la soirée exceptionnelle de Bubble Bee by Ocean's Creek en partenariat avec NRG Maurice. Je vous présente le Tribute to ABBA qui aura lieu le samedi 29 août. Il y aura bien sûr Michael Chang, Fabrice Pierre, bien d'autres platines ainsi que Temptation Band en live. Et donc pour gagner ces 2 billets, écoutez la question suivante.
1: Alors il va falloir nous dire lequel de ces artistes sera aux platines lors du Tribute to ABBA. Lequel de ces artistes sera aux platines lors du Tribute to ABBA? 3 choix de réponse. Est-ce que vous pensez que ce sera David Guetta qui sera présent? Est-ce que ce sera Calvin Harris qui sera présent? Ou est-ce que c'est Michael Chan qui sera présent? Alors lequel de ces artistes sera aux platines lors du Tribute to ABBA? David Guetta, à Calvin Harris ou Michael Chan? Si vous l'avez cette bonne réponse, eh bien vous pouvez d'ores et déjà rêver à écouter ABBA.
3: In our game this morning. Merci pour la question, Richard. Alors, vos appels, vos réponses, à tout de suite sur le 260 95 00. Vos réponses, les amis, le téléphone sonne déjà. Vos réponses sur le 260 95 00. Bonne chance à tous.
1: Allez, nous, on va se mettre en mode bling bling pour la suite sur Énergie.

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2: Les Cyber News du moment sont dominés par la montée des attaques assistées par l'intelligence artificielle. Google a confirmé que des hackers utilisent désormais l'IA pour créer des failles Zero Day capables même de contourner certaines protections 2FA. Tandis que les attaques de phishing deviennent de plus en plus réalistes grâce aux deepfakes et aux mails générés automatiquement. En parallèle, la plateforme éducative Canva a subi une énorme fuite de données touchant des millions d'étudiants et d'enseignants à travers le monde. Et voilà, c'était tout pour le Point Cyber de cette semaine. Élite continue sur Énergie Maurice.
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1: Merci d'être à l'écoute du Morning Show. Oui, nous sommes là à 8h passées de 43 minutes à vous conseiller, à vous donner quelques bons conseils, quelques tips. Et ce matin, nous intéressons à votre tenue vestimentaire, n'est-ce pas?
2: Yes, we want you to improve your style. Allez, misez sur la coupe avant la marque, les amis. Un vêtement bien ajusté paraît souvent plus élégant. Restez sur deux ou trois couleurs par tenue pour un look harmonieux. Les accessoires font la différence. Une montre, un bijou, ceinture, lunettes ou petit sac peuvent transformer une tenue à basique, adapter le style à l'occasion. La même pièce, ça peut fonctionner différemment depending on how you mix and match. Ben, les filles portaient le rouge et le noir, c'est un duo sophistiqué, parfait pour les soirées. Une robe rouge associée à une veste noire works like magic. La combinaison rouge et beige apporte une touche de douceur, idéale pour le travail. Et pour un effet lumineux et fraîche, why not, opter pour le rouge et le blanc aujourd'hui.
1: Voilà donc pour vos conseils fashion du jour, mais là on va jouer et on va essayer de repartir avec ce cadeau là tout de suite.
3: Exactement, deux billets pour une soirée exceptionnelle à Ocean's Creek, tribute to ABBA. Et là tout de suite on va accueillir Sanjeev Valentin. Bonjour Sanjeev, comment ça va?
4: Bonjour, ça va bien, et vous?
3: Super, bah, Sanjeev, tu es de quel côté?
4: Moi je suis de Port-Louis.
3: D'accord, et tu fais quoi dans la vie?
4: Ben, je travaille pour moi-même.
3: D'accord.
1: C'est un entrepreneur, Sanjeev.
4: Et ce matin, on peut dire oui.
1: Voilà, et ce matin, nous allons entreprendre de gagner ensemble ces deux billets pour la soirée ABBA. Est-ce qu'écoute bien, lequel de ces artistes sera platine lors de Tribute to ABBA? Est-ce que c'est David Guetta, Calvin Harris ou Michael Chan?
4: C'est bien sûr Michael Chan.
1: Michael Chan, on valide, on regarde.
3: Bravo et félicitations à toi Sanjeev, tu repars avec deux billets pour la soirée Tribute to ABBA qui aura lieu le 29 août à Ocean's Creek Beach Hotel.
1: Et nous on en profite pour faire coucou à Michael Chan. Et toi ce matin tu fais coucou à qui Sanjeev?
4: Ben, bien sûr à nous et toutes les personnes qui me reconnaîtront, et bien sûr à tous les employés d'Énergie qui font un beau travail.
1: Ah, c'est trop gentil.
3: Merci. Merci beaucoup Sanjeev, belle journée à toi, bon courage pour le travail. D'accord. Avant de partir, dis-nous, quelle est ta radio préférée?
4: Énergie, bien sûr.
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6: Bonjour à tous les béliers, n'ayez pas peur de baisser la garde. Taureau, en couple, l'harmonie règne dans votre relation. Gémeaux, votre approche détendue de la vie vous rend irrésistible. Les cancers, faites appel à votre intuition, elle a toujours été votre meilleur allié. Lion, vous avez un moral d'acier ces derniers temps. Les vierges, shopping, coiffeur, sport, faites-vous plaisir. Les balances, le destin vous sourit. Scorpion, période de plein épanouissement côté forme. Sagittaire, restez réceptif aux nouvelles amitiés. Les capricornes, si un projet vous trotte dans la tête depuis quelque temps, le moment est venu de le concrétiser. Les verseaux, la clé de votre prospérité financière dépend de la façon dont vous gérez votre budget. Poisson, vos idées vont créer une belle émulation autour de vous. Belle

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1: On y va pour les prévisions concernant la météo du jour.
2: Un vent léger circule sur notre région. Les prévisions pour les prochaines 24 heures. Sunshine for you this morning, mais il y aura des développements nuageux temporaires à l'ouest dans l'après-midi. La température maximale variera entre 23 et 25 degrés Celsius sur les terrains élevés et variera entre 27 et 29 degrés dans les régions côtières. Voilà, excellente journée sur Énergie Maurice. 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
2: Si vous êtes en voiture en ce moment à l'écoute de Énergie Maurice, eh bien on vous fait un petit coucou à vous et nous on va en plus vous donner la situation pour vous dire s'il y a des voitures ou pas en ce moment ce matin.
3: Hi Quick, la circulation est fluide dans le nord ce jeudi matin, mais si vous partez à Port-Louis, ça bloque un petit peu comme d'habitude, ça roule très très bien. Heureusement du côté de Réduit, ça avance du côté de Moka. Pas mal de véhicules par contre au rond-point d'Ébène, oui, et des ralentissements à signaler du côté de Quatre-Bornes, à Phoenix et Curpip en ce moment. So drive slowly and safely, soyez prudents sur nos routes, respectez les code de la route, attachez vos ceintures et restez bien branchés sur Énergie Maurice.
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2: On y est pour les dernières 60 minutes ensemble dans ce Morning Show version 20 août 2026. Pas mal de surprises à vous proposer, pas mal de hits également. Et surtout à discuter de notre thématique du jour. Oui, ce matin on va s'intéresser à ces choses que vous faites qui feraient mieux être modifiées, oui, et ces petites habitudes. Et bien on va s'intéresser à cette habitude où si vous n'avez pas votre café le matin, et bien ah là là, sauvé. Si vous n'avez pas eu vos heures de sommeil et que quelqu'un ose, oh mon Dieu, il ose venir vous réveiller sur votre lit, vous n'avez pas fait vos 6 heures, vos 7 heures, vos 8 heures de sommeil, à la laurier envolée, à la drap envolée, à la matelas même envolée, ou alors, si vous êtes du style, vous n'avez pas mangé, votre ventre commence déjà à causer avec vous allemand ou chinois, et que vous, ça vous met de mauvaise humeur, et Namzane Jun dit, aïe, dis pas de manger, il reste loin, oh, il y a un problème. Est-ce que vous tombez dans cette catégorie de gens? On veut tout savoir, inbox sur la page Facebook de Énergie. On a même posé la question ce matin.
3: Oui, moi personnellement, les amis, I have a specific morning routine at 4 a.m. Ben, je commence par une session de méditation, number one. Ensuite, un peu de rangement, number two. Et un bon café, number three. Sans un cappuccino, ben, je suis moody, comme tout le monde. J'aime bien démarrer ma journée avec un bon café. Le café élimine le stress et booste votre énergie. Et vous, les amis, vous faites quoi?
6: Mais... Eh ben, pour moi, c'est tout à fait, il faut que je fasse mes heures de sommeil. Enfin, il faut que j'ai assez de sommeil. Si j'ai pas assez de sommeil et qu'on me réveille avant, barrer la caisse.
2: Donc, tu tombes dans la catégorie matelin, le, tous non, ces trucs qui s'envolent. Ça va tout également. Oh, ok, d'accord, très bien. En tout cas, ça fait peur, en tout cas, ce matin. Vous aussi, n'hésitez pas, envoyez-nous tout ça en inbox sur la page Facebook de Énergie. On va se faire plaisir, nous, un bon petit café chaud et on revient tout de suite.
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1: On est là dans ce Morning Show à vous accompagner jusqu'à 10h. Mais tous les jours, on fait également le tour de la planète en 30 secondes. Oui, on va aller chercher ces nouvelles insolites qu'on ne retrouve pas ailleurs, mais qui sont quand même, qui valent le détour. Et ce matin, on va s'intéresser à un cas bien particulier. Il aurait pu jouer dans la série Prison Break, un récidiviste en fuite qui n'a pas apprécié que les autorités publient une photo de lui qui ne le mettait pas en valeur. Lui, c'est un beau gosse. Il estimait que la photo qu'on mettait de lui, c'était pas ça du tout. Et il a fait comprendre aux autorités qu'il n'était pas d'accord. Allez, raconte-nous tout ça.
2: Exactement. Direction les États-Unis où un homme recherché par la police, il a fait quelque chose d'assez incroyable. Il s'appelle d'ailleurs Donald, qui découvre que la police a publié sa photo pour tenter de le retrouver. Le problème, c'est qu'il trouve que sa photo est vraiment horrible. Pas bon photo du tout. Alors, au lieu de rester discret, qu'il y fait, il décide d'envoyer son propre selfie à la police avec un message pour leur dire en gros « Utilisez plutôt celle-là, elle est mieux ». Et quelques jours plus tard, bien sûr, il finit quand même par être arrêté. Comme quoi, même quand on est recherché, certains pensent d'abord à leur meilleure photo.
1: Voilà, son meilleur profit qui ne lui a pas réussi, puisque c'est à travers de cette fameuse photo qu'on l'a retracée, qu'on l'a rattrapée. Voilà, donc du coup, il pourra toujours admirer son selfie en prison. Allez, ça c'est les nouvelles insolites du jour. Si vous voulez partir là tout de suite avec votre cadeau, pas besoin de nous envoyer votre selfie. Il suffit tout simplement de répondre à une question. Mais on offre quoi là tout de suite?
2: Eh bien, on continue de vous gâter ce matin sur Energy Maurice. Vous avez la possibilité de repartir avec un voucher Fidra d'une valeur de 500 roupies pour vous faire plaisir. Et donc, comme Richard vous a dit, pour le gagner, répondez à la question suivante.
1: Il va falloir nous dire quel artiste chante le hit Shape of You. Quel artiste chante le hit Shape of You? Est-ce que vous pensez que c'est Bruno Mars ou est-ce que c'est Ed Sheeran qui chante Shape of You? Bruno Mars ou Ed Sheeran, si vous l'avez la bonne réponse, que faut-il faire?
3: I wanna dance on this song first. Allez, si vous avez la bonne réponse, appelez-nous tout de suite sur le 260-9500, vos réponses les amis sur le 260-95-00. Wishing you all the best.
1: Qui chante Shape of You? Bruno Mars, Ed Sheeran, je sais que vous l'avez cette bonne réponse. Allez, côté hit, on se fait plaisir. Nora Fatehi débarque avec son Oh Mama.

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2: Juste avant, c'était Mr. Ronan Keating et son When You Say Nothing. Attends pour vous sur Énergie. 9h passées de 40 minutes. Nous, par contre, on a des choses à vous dire, des conseils à vous donner, surtout lorsqu'il est question d'habillement, de fashion, n'est-ce pas?
0: Yeah, here we go with your tips of the day. Misez sur la coupe avant la marque, les amis. Un vêtement bien ajusté paraît souvent plus élégant. Restez sur 2 ou 3 couleurs par tenue pour un look harmonieux. Optez pour des accessoires comme des bijoux, ceintures, lunettes ou un petit sac, why not? Adaptez le style à l'occasion. La même pièce peut fonctionner différemment depending on how you style it. Les filles, aujourd'hui, portez le rouge et le noir. C'est un duo sophistiqué, parfait pour des soirées, par exemple. Une robe rouge associée à une veste noire works like magic. Et la combinaison rouge et beige apporte une touche de douceur idéale pour le travail. Les garçons, optez for a total black look aujourd'hui pour le bureau.
2: Voilà donc pour vos conseils du jour fashion. Mais nous, on vous rappelle qu'à 9h40, il y a cette possibilité là ce matin de repartir avec tout plein de cadeaux. Et le cadeau qui est en jeu, on le rappelle, c'est un gift voucher d'une valeur de 500 roupies offert par Fidra.
0: Exactement, un voucher à remporter ce matin. On accueille tout de suite Nadim à l'antenne. Nadim, bonjour et bienvenue sur Énergie.
3: Bonjour.
0: Comment ça va, Nadim?
3: Ça va et vous?
0: En forme, tu habites où?
3: J'habite à Moka.
0: D'accord, et tu fais quoi dans la vie, Nadim?
3: Je travaille comme chauffeur.
0: Très bien, et tu écoutes Énergie en ce moment, n'est-ce pas? Et tu peux aussi à la radio en même temps.
2: Alors Nadim, du côté de Vakwa, ça donne quoi en ce moment? Vakwa ou Moka? Moka. Oui. Moka. Du côté de Moka, ça donne quoi en ce moment au niveau de la météo? Il fait beau, il fait pas beau, il fait chaud?
3: Non, il fait beau, sûrement le matin, il fait froid un peu.
2: Ça va. Ça va, pour l'instant ça va. Moi j'ai l'impression que l'été est déjà arrivé depuis le mois d'août. Je sais pas pour toi, mais en tout cas il fait hyper chaud en ce moment.
3: Ouais. Je travaille à Port-Louis en plus.
2: Ouais, non mais à Port-Louis, ça, on ne sait pas comment est-ce qu'ils font les gens qui vivent à Port-Louis. J'ai ma mère qui est à Port-Louis, je lui dis toujours, je sais pas comment est-ce qu'elle fait. Ouais, aucune idée. En tout cas, c'est compliqué. Alors, écoute bien la question du jour pour repartir avec ton cadeau. Qui chante Shape of You? Est-ce que selon toi c'est Bruno Mars ou est-ce que c'est Ed Sheeran?
3: C'est Ed Sheeran.
2: Ed Sheeran, tu es sûr de ta réponse?
3: Sûr et certain,
2: oui. Sûr et certain, nous dit Nadim. Du côté de Moka, on va valider, on regarde.
0: Perfect! C'est gagné, bravo à toi Nadim. Tu es notre grand gagnant du jour. Et ce matin, tu repars avec un voucher de 500 roupies offert par Fidra et Énergie. Félicitations à toi Nadim.
2: Et on fait coucou à qui ce matin, Nadim?
3: Je fais un coucou à ma femme et à mes amis au boulot.
2: Très bien.
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1: Bonjour à tous, les béliers, n'ayez pas peur de baisser la garde.
2: Taureau, en couple, l'harmonie règne dans votre relation.
3: Gémeaux, votre approche détendue de la vie vous rend irrésistible.
4: Les cancers, faites appel à votre intuition, elle a toujours été votre meilleur allié.
5: Lion, vous avez un moral d'acier ces derniers temps.
6: Les vierges, shopping, coiffeur, sport, faites-vous plaisir.
7: Les balances, le destin vous sourit.
8: Scorpion, période de plein épanouissement côté forme.
9: Sagittaire, restez réceptif aux nouvelles amitiés.
10: Les capricornes, si un projet vous trotte dans la tête depuis quelque temps, le moment est venu de le concrétiser.
11: Les Verseaux, la clé de votre prospérité financière dépend de la façon dont vous gérez votre budget.
12: Poissons, vos idées vont créer une belle émulation autour de vous.
13: Belle journée à tous.
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1: Wanine et Mylène, la version 2.0 signée Big Franky ce matin. Si vous êtes à l'écoute, eh bien merci d'être à l'écoute de Energy Maurice. Un petit coucou à Jennifer qui est en voiture en ce moment et qui nous écoute. Elle est allée chercher ses Mimi. Elle me dit ce matin, eh bien allez, grand retour avec les Mimi à la maison. Nous, on va prendre congé ici sur cette note de Big Franky pour cette édition du 20 août 2026. Mais la bonne nouvelle, c'est qu'on se donne rendez-vous dès demain à la même heure.
2: Exactement, I'm going to my meeting now. Voilà, c'est la fin de l'émission Le Morning Show. Ce fut un plaisir de vous accompagner en ce beau jeudi. Rendez-vous demain matin dès 6h avec Richard, Tasnim et Shalini. Portez-vous bien. Have a nice day ahead. Thank you so much, my beautiful co-host. Keep shining. Bye bye, à demain.
3: Merci d'avoir été avec nous depuis le réveil. Merci pour vos messages, à vos dédicaces, à vos participations au jeu et surtout votre bonne humeur. On vous souhaite une très belle journée, bon courage pour la suite et surtout, surtout, gardez le sourire. On se retrouve dès demain matin à partir de 6h pour recommencer tout ça ensemble. Mais là, pour tout de suite, moi je vous dis... ciao, ciao.
1: Allez, ciao, ciao, bye bye. Restez des nôtres. Le meilleur de la musique, le meilleur des hits, ça se passe ici et nulle part ailleurs. D'ailleurs, nous, on veut perdre le contrôle ce matin, version Taylor Swims.

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2: Bienvenue dans votre émission, le Energy Lunch, tous les jours, de la frontière de midi. On est là pour vous accompagner. Bon appétit à ceux et celles qui mangent actuellement. On fait de gros bisous pour ce qui prend la force pour capable termine la journée. Nous, chez Energy Maurice, nous avons la joie. Nous avons quelqu'un de spécial avec nous, quelqu'un de super intelligent. Ça change de nous, ben animateur, hein, surtout moi. Et nous avons avec nous Antich. Monsieur Antich, bonjour.
3: Bonjour Alain, bonjour à tous.
2: Antich, dis à nous, tu es spécial. Tu fais quoi dans la vie? Avant de nous rendre le vif du sujet qui fait être là aujourd'hui, c'est quoi ta passion dans la vie? Tu fais quoi dans la vie?
3: Je fais quoi? Déjà, je travaille au Orange Business.
2: Yes.
3: Dans mon affaire réseau, administration.
2: Ça veut dire comment on a travaillé bien, hein? Travailler bien.
3: Et bien, yes. Ouais. Après, je suis content de jouer au football, get football.
2: Tu es content de jouer au football?
3: Ouais, content
2: get football, ouais.
3: Football, la musique, passe pas bon avec la famille, madame, des enfants.
2: Oui, on fait coucou d'ailleurs.
3: Ouais, coucou. Et mon camarade, d'ailleurs, mon fenty coucou à groupe Essalamoui, Tainoué, et qu'on ouais. Madame Ramila avec mes enfants.
2: Eh bien voilà, tout le monde, je peux dire, je te kiffe, il fait dédicace comme ça, c'est sur l'anniversaire aujourd'hui. Non, c'est pas son anniversaire, parce que monsieur Antich, les amis, est celui qui est plus beaucoup point, le plus intelligent parmi tous nos bons participants du Energy Maurice Fantasy League de la saison dernière. L'Infin termine premier, c'est là, il a la chance de l'avoir avec nous. Alors, tout le monde qui a envie de jouer Fantasy League cette saison-là, cassez une pause à même. Dans 10 minutes, on revient et libre d'une autre bonne tips. Alors, à vos téléphones, recode-lui si c'est bizarre parce que monsieur Antich, lui, c'est un champion, les amis. Et on y va avec une nouveauté sur Energy Maurice.
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1: Vous êtes toujours dans votre émission, le Énergie Lunch. C'est un plaisir d'être des vôtres. Alan qui vous accompagne aujourd'hui jusqu'à 14h. Et j'ai la chance avec moi. On va pas parler forcément de bouffe maintenant. On va parler de gros boules qui nous jouent au terrain football. J'ai avec moi Mr. Antich. Ça va, Mr. Antich? Je passe un bon moment.
2: Ouais, top. Merci, je n'invite pas.
1: Un plaisir parce qu'Antich était présent dans l'émission Énergie Extra Time tous les jeudis en live sur Facebook, sur YouTube et sur notre page www.energie.mu. Et là, tu peux expliquer nous comment l'Infer pouvine le champion de l'île Maurice et de Énergie Maurice Fantasy League, les amis. C'est lui le numéro 1 à l'île Maurice la saison dernière. Alors, explique-nous, au commencement de saison, c'était quoi ta stratégie? Est-ce que tu pensais que tu pouvais premier à la fin de la saison?
2: Enfin, pensez vous faire premier, non, mais c'est mon anti-portage. C'est tout l'année maintenant, l'envie de faire premier les mondes.
1: Oh, bien!
2: Des fois, les gars paraissent mauvais vis trop haut, mais c'est l'envie maintenant. Mauvais participer comme tout le monde, c'est l'envie. Mais si fait Maurice, ça m'arrive plaisir.
0: Merci.
2: Mais quand on fait l'équipe, l'année dernière, on fait l'équipe pour la saison et non pas pour une journée, des journées.
1: Et donc, alors,
2: plan, long terme.
1: Qu'est-ce que ça veut dire concrètement?
2: Concrètement, c'est Momise, Lomanzué qui clé offensivement ou défensivement devant l'équipe, devant grand l'équipe, mais aussi Manzué qui te connaît, qui, par exemple, me prend Brentford.
1: Oui, oui.
2: Me connaît Brentford quand vous jouez dans son attaquant qui souvent bouge pour descendre le côté, pour lui mettre goal, penalty, gagner souvent. Manzué, comment Momise, Lomanzué qui confirmé dans la première ligue et qui est très régulier.
1: Ouais, voilà.
2: En termes de temps de jeu.
1: En termes de temps de jeu. Parce que tout ça là, il y a temps de jeu, quand on joue, met goal, assist, ça rapporte un point.
2: Exact.
1: Et après, tu as besoin de suivre l'évolution aussi, tu as besoin que tu sois un blessé ou pas, etc.
2: Ouais, tu check les statuts manuels. Après aussi, tu fais beaucoup d'analyses. Est-ce qu'il entraîne là, peut faire un nouveau système? S'il peut faire un nouveau système, forcément. Il y a un manager pas pour se fixer dans la dent, parce qu'il essaie un nouveau système. Forcément, un joueur qui va pas adapter ce tactique, ce consigne, ou sans tout ça là, tu prends en compte. Enfin, tu essaies de prendre en compte, hein. C'est nous pas. Après, moi aussi, échange avec mon camarade.
1: Tu joues pas seul.
2: Ouais, il y a une communauté de manager fantasy, il y en a tout cas été groupe. Échanger, causer, te peux casser un peu, te peux sortir, ton camarade, te mettre un dialogue fantasy, tu vois, moi, forcément, c'est. Causer qui pouvait, non. On va en guetter là. Tous les jours, tu joues une peu causer fantasy.
1: Voilà. Est-ce que tu as fini d'enregistrer toi pour cette nouvelle saison en l'eau énergie sur
2: bien
1: la
2: sûr.
1: Bien sûr, bien sûr, question bête, c'est notre champion.
2: D'ailleurs, c'est pour mon auditeur, mon tout le monde, je vais écouter nous. Et il y a une forme pour remplir par billet. Je vais remplir les formes, c'est moi-même qui manquais Ratsin, un camarade, il fait moi connaître une forme. Sinon, moi, tu vous serais distrait dans la ligue.
1: Et demain, tu ne pourrais aucun calu après.
2: Tu pourrais aucun calu.
1: Alors, merci, Antich. Et Antich, je me disais une question, tu me dis, une affaire super importante, elle est là. Et là, une affaire comme un chip qui fait nous gagner, transfert, etc. Et là, une personne qui comprend Fantasy League, là, je me disais, moi, pose la question. Qu'on utilise, qu'on ne pas utilise, qui nous fait ça, et un jour, jamais utilisé, pas fait connaître. C'est quoi ta stratégie dessus, toi?
2: C'est ça qui fait la différence aussi, qui démarque. C'est que, par exemple, quand tu ça, tu es dans first half et second half of the season. Second half, là, forcément, tu observes aussi quand tu prends un man game week, quand tu prends moins de matchs ou plus de matchs, tu observes, par exemple, bench boost, que tu gagnes plus beaucoup de matchs pour Manzuel, ou wild card, ou Manzuel qui a des matchs d'un game week. Mais là, au début, là, tu planes, tu guettes. Bench boost quand tu peux casser Avili.

0: que c'est analyse bonne journée qui est dans tu guette bonne journée après quand tout cas c'est bench boost mais guette là en ce moment vous connaissez qui la majorité bench fantasy surtout man qui top je peux plan pour faire bench boost au game week 1 là là je peux plan une journée c'est pas game week 3 game week 4 je vous servir wild card là là je te lance cette saison mais au début comment je fais que j'ai dans l'émission extra time c'est il y a beaucoup d'incertitude dans le line-up de l'équipe.
1: Ouais, ouais.
0: Et ça permet, toi, quand tu fais bench pour ça, game week-end, il y a mal passé aussi. Hein?
1: Ouais.
0: Mais tu te tenter, là, là, une fois que tu finis une incertitude, tu joues un système en équipe, tu fais tes records, tu vas la ligne.
1: Et voilà, c'était plus un marathon qu'un sprint, finalement. Ouais. Hein? Vous êtes suivi.
0: Ouais, et toi-même qui peux faire l'équipe.
1: Ouais, ou... ouais. C'est toi l'entraîneur, en fait, c'est ça. Alors, ce qui nous pouvait faire, moi, si nous gagnons un petit tip toutes les semaines avec ce monsieur-là, dans l'émission, on est prenant, hein, voilà, Andy.
0: On va trop donner aussi, sinon, forcément, on est trop près au mois d'or.
1: Non, moi, explique-toi. Là, tu demandes full tips. Là, tu restes premier.
0: Non, c'est plaisante.
1: Allez, on y va avec Jonas, ses amis. On retourne dans quelques instants avec Andy.

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1: Vous êtes toujours dans votre émission, le Energy Lunch. Alan qui vous accompagne. Alan, je fais qu'écouter un petit Sobrano dans un instant. Comment vous vous tendez? C'est un hit chinois parce que on aime tout le monde. On met des hits chinois, Bollywood, Mauricien, du monde de l'extérieur, hit Energy. On est là pour tout le monde. Et c'est pour ça qu'on parle de foot aujourd'hui. Les footeux bien contents, c'est qu'ils nous peuvent écouter. Elles se peuvent écouter là actuellement. J'ai avec moi Antich. Ça va Antich? Passe un bon moment?
2: Top.
1: Ouais. Parce qu'Antich, il contrôle la musique, il met ce band, c'est hit, lui aussi. Manuel Befeda, tu pourrais prendre mon travail, Antich, c'est pas correct.
2: <Tant mieux.
1: rire> Antich, qui travaille à Eben, il était le numéro 1 la saison dernière du Fantasy League à Lille Maurice, et ainsi que chez Energy Maurice. Alors, qui te conseille, Bandimoun, là, dernier petit conseil, parce que bientôt, c'est fermé là. Si tu rates première journée, c'est presque mort, on va dire. Qui te conseille, Bana, aujourd'hui, là, qui bise un fait avec Fantasy?
2: Ouais, déjà, demain, deadline. Mm-hmm. Des fois, j'ai oublié, je vais te lire bien. Et aussi, mise le man, je qui jouait souvent, qui ne bougeait plus beaucoup de minutes dans le match, et qui a terminé une pointe de Fantasy. C'est-à-dire qui décisif pour toute l'équipe. Qui est défensivement, qui est offensivement.
1: Allez, donne-nous un petit tips. Comme quand tu as du but, tu vas mettre qui te conseiller. Moi, connais, tu peux donner du tips, c'est vrai. mais voilà. D'après toi, qui profile quand tu peux prendre Gaudien, c'est quoi le profil? Ou bien tu fais comme à moi, parce qu'il restait de mettre ta stingue Gaudien pour moi aussi.
2: Non. Il fait la différence. L'année dernière, Ryan fait une grande différence. Après, tu as un Pickford. Des fois, tu as analysé, tu as une année, Everton, il souffre en termes de performance. Mais par contre, Pickford, il amène point.
1: Oui, l'homme de save, peut-être, c'est à cause de ça.
2: Il a beaucoup à faire, qu'il joue, qu'il amène point. Mais il y a un keeper qui est régulier. Mais si il y a plus de deux, trois keepers qui chèrent, par contre, c'est Raya. Ouais.
1: Mais ça, c'est une valeur sûre quand même. Une valeur sûre, Raya. Et devant, Haaland ou pas Haaland?
2: Pour le moment, moi, pas Haaland. Mais
1: ça, c'est un coup de poker, en tout cas. Ouais, c'est un coup de poker.
2: Pour mon jeteur, je peux plan mon chips.
1: Ouais, ouais.
2: On observe mon chips dans pour sa first half season. Là. Mais là, si mon papa met Haaland, forcément, il peut venir au game week 4-5.
1: Ok, dans une stratégie. Mais de la raison, il fait comment dire pendant sa trois premières semaines, il n'y a pas peur, font bien. La majorité dit Mouni, mais tu prends l'avance pour nous.
2: Là, moi, vous avez dit, moi, je ne pas paniquer.
1: Ouais.
2: Bon, l'année dernière, Mouchikav, découragé le jeu. Bon, je me disais, toi, novembre, Mouchi, très, très, très bas dans le classement.
1: Eh oui, novembre, c'était pas premier. Ouais, ouais.
2: Mais là, tout doucement, je gagne un point en étant constant dans mon équipe, l'équipe qui me tient à 11 fantasy là. Elle a pas de prêt, c'est pour faire transfert, mon team il transfert. Des fois, tu as tellement envie de faire transfert parce qu'il y a un joueur, tu peux gagner football, tu gagnes un joueur, mettre des goals, la semaine prochaine, tu peux envie de mettre tout de suite, finir de mettre. Mais c'est ça, mon affaire-là, qui te faisait retenir, tu n'as pas trop pressé.
1: Ouais, au fait, Fantasy, c'est sur la durée. Hein. Mm-hmm. C'est exactement du monde qui fait PS ou PFO, mais sur la durée. Ben, merci beaucoup, Antich. Tu veux faire un petit coucou avant de partir?
2: Ouais, coucou à ma femme. Mais des enfants, mon camarade, Bichan, Sid, Vichesh, Garish, et ce mal madame, bien sûr, Jegen, tout mon camarade qui veut écouter, mon équipe qui veut écouter au travail.
1: Ah, mais génial. Ah, bah, l'avait écouté, toi, là?
2: Ouais, m'en avait écouté.
1: Allez, mais de tout mon collègue, ça n'a pas resté, plus paresse.
2: Qui paresse?
1: Ah, ouais. Bon, l'avait dit à Xavier Alette. On fait un coucou à Xavier d'ailleurs, voilà. Mais merci beaucoup, on se retrouve très très vite. Allô, Benjamin qui a envie de contacter toi, les réseaux sociaux. Qui a besoin de taper les réseaux sociaux pour gagner toi?
2: Antich Doha. D'ailleurs, on a une petite ligue privée. Ouais, il y a une la ligue privée, nous fait, nous la ligue aussi, mais on a une la ligue privée, c'est qui est intéressé, John nous la ligue.
1: Génial.
2: Ouais, contactez-moi Antich Doha au Facebook.
1: Facebook, Antich Doha, les amis, j'ai envie de gagner le fun avec le foot et c'est avec Antich. Et les hits continuent sur Energy Maurice.
2: Merci.

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1: Welcome, welcome, nouvelle heure, dernière heure dans votre émission, le Énergie Lunch du lundi. Jusqu'à dimanche et tous les jours à partir de midi pendant 2 heures. On vous parle de bouffe aujourd'hui, un petit peu spécial. On avait notre invité Antich avec nous, c'est notre champion de notre Fantasy League de la saison dernière. 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
2: Vous êtes toujours dans votre émission, le Énergie Lunch. Une vingtaine de minutes à passer ensemble. C'est un plaisir. Dans un instant, on aura du Carole G sur Énergie Maurice. Juste avant, nous prenons une nouveauté. N'oubliez pas, rendez-vous ce soir, le Énergie Afterworks, à partir de 18h, pour vous détendre pendant 2 heures avec vos animateurs Philippe et Alan. Et juste après, on aura quoi comme émission? Le Énergie Zen.

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1: C'est la fin de votre émission, le Énergie Lunch. On se donne rendez-vous demain à partir de midi. À tout le monde qui finit manger, que moi j'ai une bonne digestion. Et je vous laisse en compagnie du seul, l'unique JPET. JP, ça va?
2: Allô Alan, très bien, merci. Et toi?
1: Ah ben très bien, qu'est-ce que tu as pour nous en réserve pour le Énergie Zen?
2: Alors, toujours jeu vidéo.
1: Hein, oui.
2: Parce que là, ça a un énorme jeu vidéo, PSO, dans tous les sens.
1: Bien violent, c'est vrai.
2: On va parler de jeux vidéo, d'animé, mais aussi une petite annonce cinématographique.
1: Ah ben ça, c'est très très bien. Merci de votre fidélité, chers auditeurs. Dans un instant, une courte page de réclame et on se revoit demain, n'oubliez pas, midi. Mais pour tout de suite, les hits, les meilleurs, c'est sur Énergie Maurice.
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1: Bon après-midi à tous, bienvenue dans le Énergie Zen, émission pour les jeunes qui vous accompagne du lundi au vendredi, de 14 à 16h, et c'est JP.

pour vous accompagner. Alors à quoi s'attendre pendant cette heure de l'émission, l'actualité musicale pour vous. Et ensuite on va parler cinéma, reste pas la même, tout de suite une nouveauté, c'est Neige Maurice. Numéro

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1: Dans l'actualité musicale aujourd'hui, après son passage remarqué dans la Star Academy, Léa passe à la vitesse supérieure. La finaliste de la saison 13 a dévoilé sur Instagram la date de sortie de son tout premier single. Le rendez-vous est donné au 28 août pour découvrir Dis-moi, une annonce très attendue pour ses fans qui avaient déjà eu un avant-goût du titre grâce à un teaser publié quelques jours plus tôt. Léa confirme qu'elle est bien décidée à poursuivre sa carrière musicale. Et voilà, c'était tout pour l'actualité musicale et le retour des hits tout de suite. C'est Neige Boris.

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1: Bonne nouvelle pour les fans de Pirates. Le retour de Johnny Depp dans Pirates des Caraïbes semble se préciser à l'occasion de la D23. Le producteur historique de la saga, Jerry Bruckheimer, a évoqué des discussions en cours avec l'acteur pour un éventuel 6e volet. Il confie même que scénario serait en préparation en espérant pouvoir mener ce projet à bien. De quoi raviver l'espoir de revoir Johnny Depp dans la peau du capitaine, le légendaire Jack Sparrow. Et voilà, c'était tout pour l'actualité cinématographique et les hits continuent sur Énergie.

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1: Encore une heure à passer avec vous dans le Énergie Zen, toujours GP pour vous accompagner jusqu'à 16h. Et à quoi s'attendre? Pendant cette heure, on va parler animé et jeux vidéo, mais pour tout de suite, le meilleur des hits sur Énergie, une nouveauté tout de suite.
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1: C'est parti pour l'instant animé dans le Énergie Zen. One Piece, c'est le phénomène manga et animé venu du Japon, créé par Eiichiro Oda. Cette série suit Luffy, un jeune pirate au corps élastique, parti à la conquête du One Piece, le plus grand trésor du monde, pour devenir le roi des pirates. Avec son équipage, le fameux chapeau de paille, il traverse la mer, affronte des ennemis redoutables et noue des amitiés inoubliables. Lancé en 1999, l'anime compte aujourd'hui plus de 1100 épisodes et reste l'un des mangas les plus vendus de tous les temps. Et voilà, c'était tout pour l'instant animé. Elite continue sa énergie.

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1: C'est parti pour l'instant jeu vidéo dans le Energy Zen. Aujourd'hui, Fall Guys, et c'est le Battle Royale des gentils qui a conquis le monde. Développé par Mediatonic, le jeu met en scène des petits personnages en couleur façon Jelly Bean qui s'affrontent à travers des parcours d'obstacles complètement loufoques, glissades, chutes, pièges vicieux. L'objectif est simple, être le dernier survivant surtout pour remporter la couronne. Sorti en 2020, le jeu est devenu un véritable phénomène viral avant de passer en format free-to-play en 2022, attirant des millions de joueurs sur toutes les plateformes. 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
1: L'Énergie-Zen, c'est terminé pour aujourd'hui. Je vous donne rendez-vous dès demain pour une nouvelle édition. Ravi d'être resté des vôtres pendant ça des étangs qui ne fait que passer là, vous êtes. Et là, qu'est-ce qui arrive? C'est Monsieur Philippe dans le Full Énergie. Le rendez-vous est donné et il continue sur Énergie Maurice.
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1: Bon après-midi à tous, ici c'est Philippe et bienvenue dans le Full Energy pour votre dose de Pump It Up. Alors on a plein de super hits pour vous divertir quoi pendant les deux prochaines heures. Alors sans plus tarder, on balance une nouveauté.
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2: On est dans le full énergie, on va parler des artistes maintenant. Oya Stock et Zayn Malik réunissent leur univers sur un nouveau titre baptisé Heaven Baby. D'un côté, Oya Stock et ses sonorités afro-pop et R&B. De l'autre, l'ancien membre de One Direction qui poursuit son aventure solo. Deux univers bien différents qui se rencontrent donc sur ce nouveau morceau. Et après des collaborations avec des artistes comme Jisoo de Blackpink, Zayn continue de multiplier ses featuring internationaux à suivre de très près. Allez les amis, tout de suite, les hits arrivent.

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0: d'une belle histoire du 18 août. Un groupe d'ados du Idaho, Idaho en anglais, ont commencé l'été en voulant juste créer des souvenirs ensemble. Et au fil des semaines, ils ont développé une énorme communauté en ligne qu'ils ont utilisée pour nettoyer la rivière Moïse. Alors, et la leçon bien-être pour nous ce soir, commencez petit, sans plan parfait, juste avec des gens que vous aimez et une intention positive. Les plus belles choses naissent souvent des projets les plus simples. Ce soir, identifiez une petite action positive que vous pouvez faire avec les gens autour de vous et commencez. C'était votre astuce bien-être dans le Full Énergie.
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1: Bon après-midi à tous, ici c'est Philippe, on est dans le Full Énergie, on est ensemble jusqu'à 18h. Et oui, nous capables de commencer l'accès décompressé un petit peu. Demain c'est vendredi, les amis, et oui, finalement c'est à... enfin finalement c'est presque arrivé, on est presque là. Mais en attendant les amis, nous là pour mettre un bon petit mood pour tous ceux qui en route vers la maison. Sans plus tarder, on balance une nouveauté.
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1: C'est l'heure de votre bonne nouvelle du jour et aujourd'hui elle vient du Mexique. C'est une histoire de courage et de refus d'abandonner un pêcheur qui avait disparu à l'intérieur d'une grotte sous-marine inexplorée au Mexique. A été retrouvé vivant 15 jours plus tard. Alors, après que des plongeurs spécialistes ont poussé encore plus loin dans l'obscurité en refusant de perdre espoir, 15 jours seul dans une grotte sous-marine et il a survécu. Les plongeurs qui sont allés le chercher disent qu'ils n'ont jamais voulu abandonner parce qu'ils savaient qu'il était là quelque part. La leçon du jour, tant qu'il y a de l'espoir, il y a une bonne raison de continuer. C'était la bonne nouvelle du jour dans le Full Énergie. 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
1: C'est la fin du Full Energy, les amis, dans quelques instants. C'est l'Energy Afterworks. Alors, on se donne quelques minutes. Enfin, on se donne rendez-vous dans quelques minutes. Parce que du coup, commence à monter un petit peu la température. Et bien sûr, plein de cadeaux à remporter dans l'Energy Afterworks. Alors, gros bisous, les amis. On se revoit demain pour une nouvelle émission du Full Energy.
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1: Vous êtes dans votre émission de divertissement, le Energy Afterworks, lundi au vendredi à partir de 18h. Philippe et moi, on est là pour vous divertir.
2: Hello, hello, the two, hello, bonsoir Alan, comment ça va Alan?
3: Je vais te dire franchement, j'ai pas dormi depuis deux jours.
2: Ah bah oui, effectivement, hein, quand parents... Et bien sûr, petit bébé, fais gaffe, petit bébé. Il est pas facile, non, sa routine, pas adapté.
3: Moi, on l'appelle Hulkette.
2: Hulkette qui fait.
3: Transformé.
2: Écoute, effectivement. Et à noter, vous n'avez pas pris de courage, ben, dis-moi, pour venir parents, parce qu'ils ont tellement des enfants pour payer une pension, ils ont.
3: Ouais. Logique, ça veut dire que vous avez fait encore une idée là.
2: Ouais, vous pensez, vous avez fait mal qui travaille, hein. Pas fait mal qui commence, qui vous. Tu comprends que vous
3: avez. Oui, on est mal sensu.
2: Alors, Alain, qui lui n'a comme ça, Zodi, dans nous l'émission.
1: La rubrique de Philippe, c'est très intéressant, à 19h20.
2: Alpha Fruit, comme d'habitude, mais bon, c'est une Manti News piquante pour nous cette fois.
1: Très, très piquant aujourd'hui.
2: Mmh.
1: Et ensuite, on aura aussi un jeu dans 10 minutes.
2: Ah ouais.
1: Je vais gagner un joli, joli cadeau à partir à des amis. Merci à ceux et celles qui participent tous les jours.
2: Mon
1: ça fait
2: plaisir.
1: Ça fait franchement plaisir, hein, plaisir. Parfois, j'ai une bonne réponse à un bon jeu.
2: Ce qui n'est pas correct.
1: Non, parce que ce n'est pas correct. Par exemple, c'est la réponse E24, en tout cas, répondre parapluie. Donc, merci, ça entertain nous. Donc, aujourd'hui, on parle de quoi?
2: Alors, Alain, bon, c'est que nous pouvons toujours suivre avec sa thème qui nous a commencé hier. Nous, qui n'est plus que une personne exceptionnelle, c'est
1: oui,
2: ça?
1: Oui, ça, aujourd'hui, ben, je qui vive ben, un moment exceptionnel. Ça veut dire que j'ai un talent on the spot, je fais un bon affaire incroyable.
2: Ah ouais, incroyable comme. Quand qui te vois, incroyable
1: tu
2: comme.
1: Tu verras bien, Bandimoun qui ne survive dans ma condition presque impossible de survivre. Bandimoun qui fait un exploit extraordinaire qui l'être humain, normalement pas qu'à faire tout seul, mais c'est une récifié. Il nous rend hommage à sa bonne grande personne du monde entier.
2: Wow, comment Kevin?
1: Kevin, exactement. Kevin dans Guinness Book of Records.
2: Mm-hmm, magnifique, nous fait coucou à tout ban Kevin qui paie écoute nous. Mais sans plus tarder, Alan qui nous a tout de suite.
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1: C'est l'Energy Afterworks, les amis Alan et Philippe, pour votre dose de divertissement. Alan, pour nous balancer un petit cadeau.
2: On va aller pour le jeu, les amis, c'est bien simple. Me posez une question, bonne réponse sur Facebook Messenger. On fait le tirage au sort aujourd'hui même et vous serez, si vous reportez, avec deux billets pour aller battre les gens au cinéma.
1: Ah ben oui, hein, si vous comptez, look, et pas oublier les amis, comment nous dire, prends ce parapluie, non.
2: Non,
1: c'est dans la pli. Parce qu'il est un peu couvert.
2: C'est dans celui-là.
1: Ouais, c'est dans celui-là. Et aussi, vous êtes capable de prendre ce petit parasol comme on dit.
2: Exactement.
1: Alors, on a une de deux billets M Ciné.
2: Exactement. Toujours avec Spider-Man.
1: Oh là là, ok.
2: Allez, donnez-moi le couple phare qui s'est marié, qui interprète Mary Jane et Peter Parker dans Spider-Man Brand New Day.
1: Répète la question là pour Banna.
2: Alors, dans Brand New Day, il y a
1: Mary Brand Jane. New Day.
2: Yes. On a Peter Parker,
1: ouais,
2: qui est Spider-Man,
1: mm-hmm,
2: et MJ. Hein. Dis-moi, je fais que moi, comment appelle ça dire, t'es là.
1: En gros, tu peux juste dire d'une Banna, c'est le vrai nom.
2: Oui. Pour les indications, je te demande.
1: Ça qui
2: te fait compliquer
1: les choses.
2: Faut pas qu'on te fasse. Tu m'as une question trop difficile. Me donner une indication, non, question là aussi, pas bon.
1: Vous êtes, si tu m'as une question trop difficile, quand je vais te donner la bonne réponse, n'est que mettre en braquette, oui, c'est trop difficile. Mais là, tu n'as pas fait mal à faire ça.
2: Une question facile.
1: Qui capital,
2: c'est pas qui dit. N'est que qui
1: alors, Alain, me bien dire toi, l'année 90, événement, ben venir là.
2: Dis-moi tout, dis-moi tout.
1: Un event, comme on dit. Alors, laisse-moi aller check mon carnet pour toi là.
2: Ouais, tu peux carneter là.
1: Mon petit carneter. Alors, Alain, ça samedi là.
2: Ok.
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2: Oui.
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2: Génial. On y sera, les amis, on vous attend en nombre et on y va, nous, on va parler des gens incroyables. Voilà, par exemple, Enendi vous appelle Vecna.
1: Mm-hmm.
2: Vic Lynn survive à une chute de plus de, écoute bien, 10 000 mètres après un crash du vol GAT 367 en 1972. Wow. Totalement, Lynn survive à 10 000 mètres d'un crash de 10 000 mètres.
1: Wow. Est-ce que tu as dit que tu survives, que tu étais dans l'avion? Ok.
2: Non, on te parle de crash, ça veut dire.
1: Ouais, ça veut dire que là, comment dire, tu prends une boîte sauvage, tu as une zette en bas.
2: Exactement.
1: Ouais, pas facile, ça. Effectivement, on nous dit.
2: Pour moi, les étoiles faux.
1: Nous, happy pour lui aussi qui lit ici.
2: Ouais. Mais quand même, pour moi, c'est.
1: Wow. Ouais, c'est fou, hein, c'est fou, wow, hein, une expérience comme ça. Wow.
2: Si vous êtes à Getty ou Internet, ils vivent un moment difficile. Par contre, Denis, sautez dans tout correct.
1: Et conseil, c'est qu'il y a là, puis annoncer, pas essayer de répliquer ça à la maison.
2: Ah non. Il a eu de la chance. La chance, c'est pas fait pour le monde.
1: En cas, exactement. Je te paie dans la chance.
2: Et. Ouais.
1: Non. Ouais. C'est qu'il ne veut

0: vad det finns ett gott råd. 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
1: Du har inte en... Men
0: mon quoi? Moi, tu n'as des affaires exceptionnelles. Moi aussi, là, un peu exceptionnel que vous, toi.
1: Ah, ben vas-y, vas-y.
0: Ah, non, non, non. Eh, oui, moi, je peux guetter l'île d'autres fois, là. Moi, tu me dis dans la rubrique de Philippe, mais laissez-le, parce que je m'en dis, mon... Chanceux, nous, il y a nos camarades Tsutomoto, Yamaguchi, l'insu vive. Ah, tu vois, c'est fascinant. Alors, mon collègue est en Litchi, Hiroshima.
1: Ah, yo, ouais, c'est vraiment Hiroshima.
0: Tu finis connaître exactement qui t'avait. Et quelques jours plus tard, quand il est déplacé, Litchi à Nagasaki, vous avez dit, toi, qu'il est arrivé, l'insu vive à ça de là. Appelle ça.

0: connu.
1: Nous, nous étions vivants aux deux, man. Statistiquement parlant, ouais. Tout hyper faux.
2: Imagine-toi, tu l'IP Victor Randoa visite de près de tout l'endroit.
1: Pourquoi tu... non. Lui, vous savez, lui, toi.
2: Pas, j'ai dit, prenez le petit destination. Merci beaucoup, Alan.
1: Et on y va pour des hits sur Énergie Maurice.

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1: L'Energy Afterworks continues, les amigos. Alan, nous te pécouse Benjamin, exceptionnel.
2: Exceptionnel,
1: très
2: exceptionnel.
1: Nos camarades qui survivent à un crash de 10 000 mètres.
2: Ça, c'est incroyable. Attendez, mon copie incroyable, ça, monsieur-là, qui survit à des bombardements
1: atomiques. Un n'importe qui
2: bombardement. Oh là là là. Parce que n'oubliez pas ça, bombe atomique, c'est désastreux si ça me touche toi.
1: Exactement, ouais. Nous, on a un petit peu plus positif.
2: Oui, on y va.
1: Enfin, pourquoi nous pas vraiment un amalgame positif?
2: Allez, je suis assez positif.
1: Allez, dis-moi toujours.
2: Éclairs tombent, un seul phareau là, tu sais, pas qu'à tomber des fois en même place. Allô, Nina Roy Sullivan, lui, un gars de forestier américain, il a été frappé non pas une fois, deux fois, mais sept fois. Et à chaque fois, je suis à vue
1: pour une honneur.
2: La foudre.
1: Oh. Et les amis, c'est comme ça que c'est là, coup de foudre.
2: Ouais, l'ingé, sept fois, coup de foudre. Et man, généralement, il y a des gens qui meurent instantanément.
1: Mais oui, tu écoutes, c'est clair,
2: sept fois.
1: Sept fois. Non.
2: Oh là là.
1: Quand il est, tu n'as pas gagné un coup de
2: jalet,
1: un
2: petit coup de foudre.
1: Comment tu n'as pas réussi à gagner un mot, quoi? Tu n'as pas
2: le temps d'ici. Non, sur l'écho, ce magnétique faux dans l'écho. Comment t'expliques ça?
1: Je ne pas connu, mais l'autre coup, c'est tout l'épée que c'était aux autres, les amis.
2: Ouais, rappelle-moi le nom, là.
1: Eh bien oui, Alan, il y a un lutte. Il y a notre camarade José Salvador Alvarenga. Ouais. Il tient pêcheur. Comme on dit pêcheur, il est content de la pêche.
2: On va pas qu'on t'a fait pêcher.
1: Ouais, parce qu'il doit chaud. Nous payer un jeu bandit. De confusion, Aloline survive 438 jours à la dérive dans l'océan Pacifique. Nous avons un lutte, beau cousin. Pounlim, marin chinois. Qui fait te périller?
2: C'est ton cousin, lui, de fait.
1: Pounlim, marin chinois. Ligne survive 133 jours seul, l'ON Radio. Bon, pas besoin de bandit qui appelle radio. Mais avant de tourner, non, tu connais déjà la belle radio.
2: Un bisou à la famille radio.
1: Qui vient dans ce monde pendant la Deuxième Guerre mondiale. Sans... Papi, tu as commencé l'époque de pote avec toi, tu as cassé le
2: bruit,
1: ce qu'il y a, je passe pas ces temps-là. Non, non, non,
2: je... Mon budget, toi, c'est vraiment exceptionnel. Et d'après moi, dans Raman Kala, ton mental besoin extra faux. Moi, trouvez-moi. Ton mental faux, ça veut dire que tu dans une situation que tu la contrôle, là.
1: Et tu as besoin d'une raison aussi pour te fight, pour te manger. C'est vrai, il lui trouve une petite tendance aussi. Moi, quand on fait une émission un petit peu positive, et tout ça, ben, Jimoun, là aussi, ça doit être Jimoun qui t'y tassé, pas là, gauche, à droite. Ben, là, il connaît qui est dans Jimoun, puis attends, zut.
2: Et moi, quand on va crash avion. Une adolescente de 17 ans, seule survivante du crash du vol Lanza 508 en 1971, après une chute de 3000 mètres. Une adolescente, une adolescente, l'écho un peu fragile. En gros, c'était une madame. Et sur cette histoire-là, quand il est tombé, ce côté cassé, sur la hanche cassée, il est rampé. Dès que tu peux tomber dans une feuille, il est bois, il mange une fruit, il survit.
1: Waouh, ça m'appelle ça, women power. C'est fou, hein? C'est fou. C'est fou que tu t'en demandes histoire aussi. Et montre-toi qui, malgré ma difficulté.
2: Tu es dans mental, bizarre.
1: Man, ose qui se tient à conduire et se tient dans mon joli.
2: Et tu n'as pas qu'à dire, elle s'est préparée toute sa vie pour ça, non? Elle crache pas, tu peux expecter. Et la seule survivante, d'après moi, j'ai des troubles banco, malheureuse. De personnes qu'il a, il fait abstraction de ça, du mental faux, il survive. Waouh, franchement,
1: waouh, c'est fou, c'est une jolie histoire que tu peux partager avec nous. Alain, il m'a tout de suite, qui nous mettait un petit son.
2: Nous mettait un petit affaire de vous. Allez-nous, allez.
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2: Yes, les amis, nous bédia, nous commence pour bon, nous pour football season qui peut commencer. L'une avec nous, nous expert analyste, Alan, yes. Alan, qui tu es là pour nous.
3: Alors là, moi, les supercomputers, je les adore.

0: supercomputer général. Moi, je disais qu'un supercomputer, tu disais qu'Aston Villa, pour sortir quatrième, deux ans de cela, moi, je disais,
1: et comment?
0: Quatrième, exactement. Disais Liverpool pour gagner la Ligue. Liverpool, tu gagnes la Ligue. Je me trouve génial. Alors, supercomputer qui est un peu nous, sa saison-là. Alors, d'après toi, les cinq premiers, du moins cinq premiers qui se sont donnés, supercomputer.
1: Qui te veux dire en ordre, d'après moi, c'est qui s'en a pris à la Ligue?
0: Premier, troisième, quatrième, cinquième. Tu comprends qu'il fait mieux sur la cinquième.
1: Premier, mon parcours difficile.
0: Oh, non, d'après toi, non, jette-toi, le d'après toi.
1: Doublé du Arsenal, tu veux dire Arsenal, okay. Second Arsenal.
0: Premier.
1: Manchester City.
0: Ok, troisième.
1: Difficile, mon parcours.
0: Non, vas-y.
1: Troisième. Troisième pour moi. Troisième, on met Liverpool.
0: Ok.
1: Quatrième, Manchester United.
0: Ouais.
1: Cinq.
0: Voilà, t'es une de bonne cadeau là, les cinq maintenant.
1: Chelsea.
0: Non.
1: Qui s'en a une
0: demain? Non, voilà. Allez, à nous dire qui était à peu près correct. Alors, il y a quatre supercomputers, une de bonne information, une dia prédiction et une dia bonne supercomputer là qui se en compétition avec tel supercomputer, ok?
1: Ok.
0: Et là, je ne fais plus beaucoup bon analyse. Je t'ai une de United premier. Écoute. Pourquoi mon supercomputer je ne l'ai pas bon? Second, Arsenal.
1: Ouais.
0: Troisième, Liverpool.
1: Ok.
0: C'est que cool, Yonan. Troisième, Liverpool. Quatrième, Aston Villa, encore une fois.
1: Waouh!
0: Et après, Chelsea.
1: Cinquième, Chelsea.
0: Même Chelsea, tout ce game. Bon, ouais.
1: Waouh!
0: Alors, je vais t'expliquer qui fait. Attends, ouais. Je vais t'expliquer qui je t'ai pris en considération. Je vais gagner coupe banjure, l'évolution banjure. Je vais gagner coupe vieillissante, ça veut dire qui vieillit, Yonan. Et je vais gagner l'entraîneur, etc. Quand je te mélange cela, je ne sacouille.
1: Par rapport à ça, c'est fou.
0: Attends, le premier qui me dit toi United, le second Arsenal et troisième Liverpool. Donc je te crois une avant point décalage extraordinaire. Non, c'est quelques points en troisième et que ce genre, on a deux points de différence. Tu vois ce que je veux dire? Ça va être très très serré et tu ne trouves pas Droco City, Balapédia City peut-être ballotage défavorable ça ce soir. Encore une fois, c'est super compliqué.
1: Les rodage. Bon, c'est City première saison, tu vous besoin de lire un petit peu si j'aime. L'hypothèse est en bas. Vous pensez 6e, 7e, 8e, une fois défaite draw. Défaite draw.
0: Mais écoute, je suis pas d'accord avec toi. Moi, pour donner Arsenal champion. Okay. Voilà, moi, je le dis.
1: Arsenal champion.
0: Là, moi, c'est peut-être personnel. Arsenal peut-être champion.
1: Mais si on ne trouve pas City capable de gagner, Bixen a qu'à gagner. Moi, tu dis difficile pour Arsenal faire un doublé.
0: Et il était assez constant. S'il n'y avait pas City, tu pouvais 5 la Ligue, normal. À chaque fois, il saute second.
1: Ouais, c'est vrai. C'est vrai, de justesse. Peut-être que tu as raison. Peut-être Arsenal.
0: Mais ça super comme vite là, franchement, pas connu à chaque fois, les diamants a fait incroyable. Affaire à suivre, nous vous guettez un coup. Et allez commencer demain.
1: Et bien oui, vous êtes alors, vous connaissez une bien attendre. Alors, ce bon week-end pour commencer à venir, très très intéressant. Et bien sûr, ce qu'on va suivre, c'est l'actualité sportif football.
0: Ouais.
1: Avec nous ici dans Affaire Foot.
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2: Yes, yes, yes, Alan, encore une heure à passer ensemble. Alors, dans quelques instants, qui nous est là?
1: Mais on a la rubrique de Philippe Lamy.
3: Qui est venu, vous allez me concocter quelque chose d'intéressant, là, hein, parce que moi, je fais mon étude.
1: Il est temps.
3: Non, pas ça, c'est que tu m'es pensé, là. En attendant, là, je vais cause une personne et une histoire exceptionnelle, une individu qui
1: vit une situation incroyable.
3: Très difficile, encore une fois. Ça montre, toi, à quel point, pour moi aussi, toi, l'être humain, moi, il y a beaucoup de monde qui se traite tout seul devant une situation de difficulté. Là, en ce moment, que tu allais à la note, tu me peux dire, difficile. Mais il y a des affaires qui sont à un certain moment, tu dis, tout le monde, l'être humain, il évolue depuis l'époque comme des cavernes.
1: Ouais.
3: L'époque comme
1: rappelle,
3: des
1: cavernes. Rappelle-moi, tu l'as.
3: Jusqu'à aujourd'hui, les amis, quoi qu'il arrive, l'être humain, un nouban, comment on dit, qualification qui nous a. Attributes qui nous a l'être humain, c'est nous capables d'adapter nous dans n'importe quelle situation.
1: Nous capables d'adapter nous très très bien à une situation difficile, nous survivre de manière incroyable.
3: Si demain je ne suis pas content de s'y faire baler, mais je suis dans une classe de baler, je ne suis pas adapté, je ne suis pas prêt à faire baler, non?
1: Ouais. Et moi, tu as une question de temps.
3: Dis-moi.
1: Qui fait une plongeur. Quand je plongeais, j'étais assis dans mon bateau, j'étais à le poignet hier.
3: Parce que j'étais à le poignet devant.
1: Ouais, c'est bien.
3: L'expérience. Tu connais, quand tu viens avec ça, va dire le glamour, bien attendre. Moi, on a une petite question. Non, moi, il y a une question de réflexion. Il n'y a pas vraiment tu dis un joke. Hein?
1: Ouais.
3: Et par exemple, toi, quand nous, l'être humain, quand on vit, quand nous pouvons régurgiter, comment tu dis, quand tu peux
1: vomir,
3: tu dis, tu te sens un petit brûlé, non, rapide, c'est moi, jusqu'à chose. Non?
1: Un petit egg, ouais.
3: Un petit egg.
1: Ouais.
3: Mais dès que penser, ça fait un girafe, lui.
1: Oui.
3: Combien de litres en ligue à goût aigle, car qu'il est soutien de girafe, tu n'as long l'écoute. Tu veux suivre moi là?
1: Oui, je suis là. Mais moi, connais-moi. Il y a à peine quelques secondes.
3: Vrai?
1: Ouais.
3: Qui fait?
1: Dans ce coup, il y a un nodule qui pompe.
3: Comment
1: dire, il y a la pompe dans ce coup, tu connais? Ça dans ce coup, t'as causé mon cas de toi.
3: Waouh! Elle me choquait tellement, tu manques quelque chose d'intéressant aujourd'hui.
1: Ah, après, dernière question. Qu'est-ce qui est jeune et qui attend?
3: Vous laissez ta délivre.
1: Ouais, Jésus.
3: Allez, allez, vous aimez ça. Allez, Penny.
1: C'est ta maman avec un pot de ciseaux, une jeune pistole.
3: Et
1: ta! Je t'invite. Allez, on y va pour une nouveauté. 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
1: Et c'est la rubrique de mon ami Philippe, on embrasse sa maman d'ailleurs qu'on aime beaucoup. Alors Philippe est super intelligent, il prend un sujet tous les jours qui est compliqué en fait. Mais quand il délivre, quand il dit à nous, il paraît simple. Ça c'est parce que nous, le commun des mortels, pas tu comprends sur l'intelligence. Alors il mettait à même niveau que nous, pour dire à nous tout. Vas-y Philippe.
2: Merci pour cette introduction Alain. Alain, comment tu fais? Moi je fais comment ce matin? Études, mais qu'on peut dire études. C'est beau pécon, beau pé étudier.
1: Bien sûr, okay.
2: C'est wow. Ça. Pas une expression française, pas d'origine, que de ça, sauti, c'est fascinant. Tu sais, Vimantimo, sauti, mais nous pas connaît qui fait, écoute, dit sauti. Qui était dans ma expression, qui dit, mais c'est qui t'a fait, nous pas fait dire, 2029, tu peux connaître, ou ça, nous pouvons gagner, toi, tu vois, une fois que j'ai gagné, toi, tu peux connaître, ou ça, tu es capable, comment dire, moi, je vais retirer cette expression-là. Les pouconnés, autant qu'on voit. Il y a une expression française qui nous dit tes carottes sont cuites. Ouais, l'origine.
1: Moi je connais, mais vas-y.
2: Ah, moi je trouve ça très très fascinant. Ouais, c'est déjà longtemps, ouais. Tes carottes sont cuites. C'est déjà longtemps, tu commences à quand tu peux dire, quand ça vient, tu peux signer un Jimon. Hey, là, tout vous passe, c'est fini pour toi, c'est la fin.
1: C'est la fin.
2: Alors, il se trouve que longtemps, l'expression, parce que carottes,

0: manger nourriture des pauvres. Et quand tu peux manger la soupe carotte, tout le monde, la soupe carotte peut venir devant toi. Quand tu peux dire tes carottes sont cuites, ça veut dire te nous ruiner.
1: Ouais, ouais.
0: Quand tu peux mettre carotte devant toi. Et je dis au fur et à mesure, quand l'expression a son meaning, il s'en osait pour venir s'équiter aujourd'hui. Pendant la Deuxième Guerre mondiale, quand l'armée française, tu peux débarquer la plage de Normandie.
1: Non, l'armée américaine, le ville ou la plage de Normandie en France.
0: Oui, ouais. Sorry. L'armée américaine.

0: fascinant.
1: Fou, hein? Fou, fou, fou, il y a fou.
0: Je trouve ça fascinant. Qui fait mon végétoire, hein? Moi, tu pourras raconter cette histoire-là d'elle.
1: Ah, ah ouais!
0: Parce que je me lirai un an dessus, là. Hein? Et avec mes enfants aujourd'hui, l'histoire des, hier, c'est l'histoire des carottes. Ça me refait surface et te cause de ça aujourd'hui. Et incroyable, c'est incroyable.
1: Et moi, je sais comment on trouve ça. Moi, je dis, waouh, c'est fou que tu peux dire qu'il se scoute, se saute. Tu m'as une expression. Moi, je trouvais très intéressant de connaître que ça m'a une expression, là, saute.
0: Ben, merci beaucoup, Philippe.
1: Ça me fait plaisir. C'est un autre aussi.
0: Excuse-moi.
1: Et par exemple, quand tu dis tes carottes sont cuites, et un autre qui dit, comment tu dis, t'en prends une carotte. Ça qui veut dire ça.
0: Prendre une carotte, tu me baffes dans la bouche.
1: Ouais. Non, il y en a qui disent prendre une carotte, du coup.
0: Ouais.
1: Ça ne va pas.
0: Ça dépend qui n'y vaut.
1: Mais c'est tout pour moi.
0: Merci beaucoup. On retrouve Philippe demain à partir de 19h20 pour la rubrique de Philippe.

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1: Encore une vingtaine de minutes à passer ensemble de l'Énergie Afterworks. Non, Alan ?
2: Tout à fait, Philippe.
1: Alors, qui nous est dans notre totem du jour, je fais cause ma personne exceptionnelle. Ben, une histoire incroyable, même. Moi, je peux dire qu'il te parle pourquoi. Et pourtant, ça a montré nous la capacité de l'être humain.
2: Tu connais, tu une jeune affaire qui intrigue moi, elle est là. L'être humain, il est dans sa capacité en lui-même.
1: Ah, moi, tu crois, tu veux dire.
2: Surpasse.
1: Moi, tu crois, comment dire, toi, tu es chauve, c'est intrigue à toi.
2: aussi.
1: Allez, mais ça, oui, continue l'histoire, oui.
2: Ouais, l'être humain, dans l'histoire de la Terre, il n'est pas l'être le plus fort, jamais, mais arrive à survivre de manière très habile,
1: on peut dire. Oui. Et c'est vrai. Quoi qu'il arrive, maladie, plaie, tout comprend qu'il y a des désastres naturels, l'être humain, tout en ligne, il surmonte ça.
2: En parlant de surmonter,
1: mais oui,
2: un alpiniste qui s'appelle Joe Simpson, il est anglais, l'île survive à une chute et à une terrible blessure dans les Andes.
1: Corrigez pour un dubi, pas qu'une alpiniste, c'est quoi? C'est pas mal d'une qui ont un mangement anti-alpine.
2: Non, un alpiniste, c'est quelqu'un qui est content à faire montagne de manière professionnelle, allons dire.
1: Ah, d'accord.
2: Si tu veux monter, c'est hiking, c'est l'escalade. Là, non, alpinisme, ça veut dire les pensions pas d'équipement.
1: Ok.
2: Ding, tenez là.
1: Oui.
2: À savoir que ce monsieur. Différentes chutes, une terrible blessure dans les Andes. Alors, c'est encore un road lead extra long appelé Touching the Void. Ça veut dire qu'en ligne tombée, écoute-moi bien, qui sent cela quand tu tombes, tu te vois tout nier en bas.
1: What? Non, ça vient à peine arriver.
2: Quand tu es une brossée, tu veux comprendre, tu es tombé, quand tu es une brossée, tu vas ça. Tu veux comprendre,
1: ouais, nous le point de l'esprit tordu, alors que tu reconnais ça comme ça, ne l'esprit pas là-bas.
2: Quand tes poitrines sont pas grosseuses, fais frais là.
1: Ouais.
2: Ça n'y passe dans pieds, c'est. Il retrouve une nuit en bas.
1: Là, mais comment se sentir mal, vous le faites brosser le rose, mal en brosser la piquant et tout. Waouh!
2: Mais ils survivent et de manière qu'ils survivent, encore une fois, ben, histoire, mon angolais là, ils survivent seuls quelques jours, comme Alain, tu peux redire. Enfin, non, quelques jours, un jour, encore 24 heures, l'insuse. Mais c'est tout mental, parfois, encore une fois. Et tu sais pas s'il y a du monde pour venir de toi là.
1: Non, parce que.
2: Tu dois t'accrocher à je ne sais quoi.
1: Parce qu'il y a des affaires, si tu

0: Je ne pas réaliser que, par exemple, nous, Maurice, nous bas de montagne, ni des grands lits.
1: Mais pas ça grand, là.
0: Mais ni pas ça grand, là. Là-bas, quand tu peux causer ce bas de montagne et
1: ouais,
0: tout.
1: Ouais, perte de vue, hein.
0: Tu ouais. Alors, quand tu me perds, là-bas, la plupart du temps.
1: Franchement, la plupart du temps, tu sais, tout seul, ouais.
0: Moi, maintenant, le talent, un autre qui appelle Matt Sutter ou Sutter.
1: Ouais, c'est ça.
0: Adolescent américain qui, écoute-moi attentivement, emporté par une tornade. Eh bien oui, donc qui vous avez mal vidéo le man tornade qui est dans différents pays surtout les United States. Tout le monde vache peut lever, le tout peut lever. Alors Lina retrouve Lina emportée par une tornade, effectivement, est retrouvée vivant après avoir été projetée à plusieurs dizaines de mètres. Pour les autres, imaginent ça.
1: Eh bien ouais, solide man. Iron Man, ça c'est...
0: Tornado Man.
1: Tornado Man.
0: Et c'est ça, c'est fou, c'est fou. Moi, comme on est ensemble, je dis, c'est fou.
1: Et moi, mon une autre histoire, c'est un Mauricien. Mm-hmm. Ça, histoire un petit peu personnelle. Qui tient, monte le pouce. Et il n'est pas si connu. Tu te rappelles le 30 mars, au bout d'une année, tu as un malheur à l'île Maurice. Il s'est retrouvé sur le pouce avec un ami. Parce qu'il a monté quand tu es encore couru. Quand tu es encore couru. Dans l'île, mais tu as la tente là-bas. Et déjà, le lendemain, il va descendre. Elle l'a dit
0: tomber. Oh,
1: hey. Et vous avez dit, Lick sur la tente, tu commences à descendre plus.
0: Ouais.
1: Et tu vas te gagner en rien. Lick sur la tente, il était dans la tente.
0: Il a pris ça.
1: Oui, vous avez dit, écoute, tu peux piquer ce chose-là. T'es bon, une vie de mou, la tente, t'es glissé, ce camarade là.
0: Je te vois, nous pouvons pas une condition vraiment extrême là. Et t'il a pris, tu es décédé à grimpe. C'est pas le plus, comment tu veux dire, t'il a pris.
1: Et habitué, quoi, t'il a pris.
0: Gros l'appli, après tu es là.
1: Ça l'appli
0: d'orange.
1: Ça veut dire qu'il nous wash le sale.
0: Là, bon, bah, t'as du bémol, toujours.
1: Oui, man, ça veut dire qu'on soit un pique sur la tente. La tente, ils disent qu'on vient de décoller, qu'on vient de scotch. Tchouk. Ils disent, man, ils nous roulaient, pas qu'on écoute, ils nous roulaient, man. Ils disent, peut-être si tu es seul, tu peux blesser, mais à deux, on est sacané, bobo, couche, camarade. Et ouais, il n'est pas réellement très
0: bien. Peut-être ça, c'est tellement plus longue descente dans ce la vie, non?
1: Chaque seconde.
0: Ouais.
1: Oh là là là là. Voilà, Philippe, c'est tout pour aujourd'hui. Mais là, pour tout de suite, une nouveauté sur Énergie Maurice.

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1: C'est la fin de votre émission, le Energy After Work. On se retrouve demain à partir de 18h.
2: Eh ben oui, comme on devait dire, là, on a passé un très bon moment ensemble. Nous racontons ce dit histoire. Mais c'est pas une histoire, on est inspiré, c'est aussi, hein, quand je traite tout ce demain le moment de difficulté. Enfin bon, pas souhaité, je traite tout ce demain même.
3: Si tu crois. Mais God is poor, mon zombie.
2: Exactement, comment tu veux dire? God is poor et mon zombie, c'est vrai.
3: Exactement, même s'il n'y a rien à manger.
2: Alors là, on a quitté une de quelques instants. C'est énergie intime. Pour ce petit hit love et ce petit chanson romantique, c'est ici, sur Énergie Maurice.
1: Et on fait gros bisous, les amis. Merci de votre fidélité. Merci pour votre participation à nos jeux. Et n'oubliez pas que c'est grâce à vous qu'on existe.
4: Sayonara!
1: Ciao, ciao! Mouah.
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